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Je ramène ton corps jusqu'au camp. 20 jours de marche, au moins jusqu'à la prochaine lune. 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

cherche souvent à travers les reliques de nos réminiscents souvenirs, de vagues éclats de couleurs, de foulards moments de lumière, qui pourraient nous permettre de raviver notre foi en la nature propre de nos rêves, perdus à travers les illusions feutrées de notre passé non résolu et obscurcies par les ombres posthumes de notre déni affectif. Donnant ainsi naissance à la plus perfide des langueurs qu'est la nostalgie, nous nous abreuvons à la lie de ce fou fuyant qui, à défaut de rendre libre, a l'habileté d'altérer ce qui fut, bien qu'en fait, il n'en fut rien de plus que mémoire étiolée et impression irrésolue. Alors que nous mourrons d'envie de revivre certains moments dérobés, de revoir certains visages disparus, de reprendre certains mots lancés, sans crier gare ou chuchoter,

à ces bêtises érigées en tragédie Verlaine, à ce premier amour que l'on ressasse sans cesse et qu'on se repasse en boucle. Que nous reste-t-il, si ce n'est que les regrets nombreux, où la gravitation des cœurs aux nuits sans sommeil et aux âmes en vertige, préférant d'illusoires chimères, l'idée salvatrice de se voir lâcher prise sur ce temps qui, pour bien des raisons, ne nous appartient plus, ne l'eût-il jamais véritablement. Lâcher prise, loin de l'inextricable utopie voulant que l'on se doive d'abandonner, de renoncer, de nier, même d'effacer la trace de tout ce qui a donné naissance à ce que nous sommes, la peur du temps et fragile poussière. Lâche prise, qui se veut une invitation à vivre sans retenue aucune, ou abandonner ne sous-entend pas capituler, ou renoncer ne sous-entend pas abdiquer, ou s'agenouiller n'entend pas soumission, pas plus que de vivre le présent ne sous-entend nier son passé, que le pardon d'une faute n'implique la réfutation de la souffrance qu'elle a engendrée. Or, c'est une fois que l'on a lâché prise sur tout ce que nous avons laissé nous dépouiller, que peut naître la plénitude de vivre sans retenue. C'est alors que l'exultation du moment présent peut véritablement faire état de la cérémonie et de la jubilation qu'est de vivre sa vie. Les vagues souvenirs s'avèrent ce voyage, au bout de la nuit pour certains, et bien au-delà de l'aube pour d'autres, ou laissant derrière ce qui ne peut être changé, ou parfois même pardonné, nous prenons la chance de vivre, imparfait, mais libre néanmoins, donnant ainsi naissance à une nouvelle étape de ce voyage, qui pour la première fois, peut-être, s'avéra sans filtre aucun, bel et bien autre, quelque part, entre affliction et migration.

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Bingo! Lorsque l'animateur déclare un jeu terminé, il n'est plus possible de réclamer un lot. 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

Oui, bonsoir. Bienvenue à votre soirée de bingo au Wendat FM, le 100.3, la radio qui vous fait jouer au bingo. Les jeux de ce soir vont se jouer sur la feuille jaune à 9 faces. C'est un tour en continu. Le cumulatif de ce soir est à 41 584 $. Pour des montants de 400 $, les jeux de ce soir seront le 2 lignes, la lettre Y, le tour du free, la lettre C et la carte pleine. Nous terminerons la soirée avec le jeu du moitié-moitié sur les petites feuilles mauves à deux faces. Lorsque vous avez un bingo, je vous rappelle que vous devez téléphoner au 418-843-3937 et dire rapidement bingo. On pourra arrêter le jeu et vérifier votre carte. Si vous avez des questions durant le bingo, le numéro de téléphone à composer est le 418-843-4116. Je salue l'équipe de Bingo Wendake. Mon nom est Kim, il me fait plaisir d'être avec vous ce soir. Alors, c'est parti! La première boule, le I-28.

On poursuit avec le N37, N37, N37. Alors, pour un montant de 400 $, vous devez réaliser deux lignes, la lettre Y ou le tour du prix. Pour débuter. Le O73. O73.

0: Oui, bonsoir.
1: Oui, bonsoir.
0: Vous nous appelez pour quel jeu?
1: Le Y.
0: La lettre Y. Je vais prendre le numéro de frais, s'il vous plaît.
1: Oui, c'est le F7605.
0: Le F7605. C'est gagnant. Félicitations.
1: Merci beaucoup. Bonne soirée.
0: Bonne soirée.

qui se remporte un montant de 400 $. Alors, le Y remporté, je vous rappelle que vous ne pouvez plus gagner ce lot. Il reste le 2 lignes, le tour du free, la lettre C. Et on termine avec la carte pleine. Alors, on poursuit avec le N34.

0: Oui, bonsoir.
1: Oui, bonsoir.
0: Vous nous appelez pour quel jeu?
1: C'est le deux lignes.
0: Le deux lignes. Je vais prendre le numéro de free, s'il vous plaît.
1: Oui, c'est le F7581.
0: Le F7581, c'est gagnant. Félicitations.
1: Merci.

Alors, on félicite la personne gagnante du deux lignes qui se remporte un montant de 400 $. Alors, on poursuit avec les jeux du tour du fruit et de la lettre C. La prochaine boule. Le O61. O61. O61.

Le O 66. O 66. O 66. On a une possibilité de bingo.

Alors, ne défaites pas vos cartes, il n'y avait pas de bingo. Alors, je vous rappelle que nous jouons maintenant pour le tour du fric et la lettre C, tous les autres jeux ayant été déjà remportés. On poursuit avec le O75.

On poursuit avec le G46. G46. G46. Je vous rappelle le numéro à composer si vous avez des questions. Le 418-843-4116. On poursuit avec le B3. B3. B3.

Le I-19. I-19. I-19. On a une possibilité de bingo.

0: Oui, bonsoir.
1: Allô?
0: Vous nous appelez pour quel jeu?
1: Le prix.
0: Le tour du prix. Je vais prendre votre numéro de prix, s'il vous plaît.
1: Le 8153.
0: Le 8153, c'est gagnant. Félicitations.
1: Merci.
0: Soyez patients, on va aller vérifier d'autres cartes.

0: Oui, bonsoir.
1: Vous nous appelez pour quel jeu?
0: Pour le tour du frit.
1: Le tour du frit, je vais prendre le numéro de frit, s'il vous plaît.
0: Le F3219.
1: Le F3219, c'est gagnant. Félicitations!
0: Merci beaucoup.
1: Merci. On va aller vérifier d'autres cartes.

0: Oui, bonsoir.
1: Oui, bonsoir.
0: Vous nous appelez pour quel jeu?
1: C'est pour le Tour du Free.
0: Le Tour du Free. Je vais prendre le numéro de Free, s'il vous plaît.
1: C'est le F5615.
0: Le F5615, c'est gagnant. Félicitations.
1: Merci.

0: Oui, bonsoir.
1: Bonsoir.
0: Je vais prendre votre numéro. Ben, vous nous appelez pour quel jeu?
1: Le Tour du Free.
0: Le Tour du Free, je vais prendre le numéro de Free, s'il vous plaît.
1: 85-90.
0: Le 85-90, c'est gagnant. Félicitations.
1: Merci.
0: Soyez patients, on va aller voir d'autres cartes.

0: Oui, bonsoir.
1: Oui, bonsoir. Bingo.
0: Vous nous appelez pour quel jeu? Pour le tour du frit, je vais prendre le numéro de frit, s'il vous plaît.
1: Le F4512.
0: Le F4512, c'est gagnant. Félicitations.
1: Merci beaucoup.

Alors, on félicite les 5 gagnants du Tour du Fruit qui se méritent chacun 200 $. Alors, il ne reste que la lettre C à gagner avant la carte pleine. Donc, je vous rappelle que tous les jeux qui ont déjà été remportés ne peuvent être gagnés à nouveau. Donc, on joue pour la lettre C. On poursuit avec le N36.

On a une possibilité de bingo. Oh! On va aller valider une carte. Juste un instant, on a une possibilité de bingo.